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a-t-il quelqu'un à la maison qui pourrait me dire c'est quoi le petit mot qui était dans le cœur, qui était dans l'oiseau, qui était dans l'œuf, qui était dans le nid, qui était dans le trou, qui était dans le nœud, qui était dans la branche, qui était dans l'arbre?

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1: Oh, c'est donc bien beau l'écho dans votre voix.
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